RCC en mode ultra classe. Voici un artiste que vous ne connaissez peut-être pas, il s'appelle Turley Richards. Par contre, le morceau qu'il interprète, celui-là, vous le connaissez, ça s'appelle You Might Need Somebody, ça date de 1980. Turley Richards sur Radio Calais Citadel.

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3: Et on va danser tous ensemble maintenant. Et Mazalta, hein?

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2: Buongiorno, bonjour, buona giornata a tutti, bonne journée à toutes et à tous. Les 6 heures passées de quelques secondes, bon réveil avec Radio Calvi Citadelle.

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0: 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Après avoir écouté cette promotion pour ce très bel événement, nous recevons Laetitia Manigacci sur RCC. Bonjour Laetitia.
1: Bonjour Anto, bonjour à tous. Merci de me recevoir à nouveau.
0: Comment est-ce que ça va ?
1: Eh bien, ça va très très bien.
0: Est-ce que Caenzana va bien ?
1: Caenzana est en effervescence. Évidemment, tu te doutes que là, les préparatifs vont bon train. Et d'autant plus que cette année, nous avons un très très beau champ de foire, puisque nous avons fait, nous sommes arrivés au terme de nos travaux de réfection du champ de foire. Et nous avons un très très bel espace à proposer, quelque chose de bien structuré, avec des beaux murs en pierre, des enceintes magnifiques, un terrain aplani, vraiment voilà, la combinaison parfaite pour réussir un bel événement.
0: Alors, un gros investissement, je dirais, financier et de travail, mais en même temps, pour un événement qui est indissociable. C'est peut-être le plus gros événement de Caenzana chaque année.
1: C'est l'événement phare de Caenzana, le plus gros événement, évidemment. Et c'est en fait la sainte patronne de la Balagne.
0: Oui, parce qu'avant tout, c'est important.
1: Tout à fait. Et donc, c'est Caenzanais, bien sûr, mais c'est Balanin avant tout.
0: Oui, bah, on le voit.
1: Et nous aurons, évidemment, et on sait très bien que ça, tout tourne autour des festivités religieuses, d'abord. Et ça tombe bien que je sois là aujourd'hui, puisque Sainte Restitude se fête le 21 mai. C'est donc aujourd'hui.
0: Bien. Eh ben, on est pile. Alors, d'abord, bonne fête aux Restitudes qui nous écoutent.
1: Exactement.
0: Alors, s'il y en a, évidemment. Et puis, donc, je le disais, hein, on voit que cet événement prend une importante dimension, de par notamment la communication qui est faite sur les réseaux sociaux, et puis aussi à l'entrée de Calvi avec une grande banderole. On pourrait croire que c'est à Calvi, non. C'est à Caenzana.
1: Ben, c'est ce que je te dis. En fait, il y a vraiment un travail collaboratif, il y a vraiment une complémentarité, une entraide entre nos communes. Et chaque année, donc Calvi nous fait le plaisir, nous fait l'honneur de porter haut les couleurs de Sainte Restitude en affichant cette grande banderole à l'entrée de Calvi. Ça donne un petit peu le ton. Et voilà, de cette semaine, de ce week-end qui, cette année, durera 3 jours pour nous. C'est la première fois depuis très très longtemps. Et comme ça tombe pour le week-end de Pentecôte, donc ce ne sera pas que le samedi et le dimanche, mais le lundi également.
0: Oui, j'allais le dire. 3 jours de fête, une première.
1: Exact.
0: Alors, comment vont s'articuler ces 3 jours de fête, justement ?
1: Alors, donc déjà, comme je le disais, autour des festivités religieuses. Mmh. Bon, là, rien ne change, puisque le samedi soir, à partir de 21h à 21h, il y aura la procession dans les rues du village, avant de ramener Sainte Restitude dans son sanctuaire, à la chapelle de Sainte Restitude. Donc, le dimanche matin, elle partira de Saint-Blaise, la procession à 10h, et la messe sera à 10h30 sous les oliviers de la chapelle, avec la présence du gardien Boustillot.
0: D'accord.
1: Donc déjà, ça s'articule autour de ces festivités. Ensuite, la foire en elle-même. Donc la foire est toujours donc la vitrine des savoir-faire locaux, des produits locaux. Donc on met en avant tous nos producteurs en circuit court. Ça commencera le samedi matin à 10h, l'ouverture. Ensuite, les festivités se poursuivront samedi, dimanche, jusqu'au lundi. Donc, les exposants s'installent à partir de 10h. Nous aurons encore donc le plaisir de recevoir l'Office du tourisme Calvi Balagne qui sera présent avec nous sur les 3 jours. Nous aurons un concours de boules le samedi après-midi, alors dans le village. Ensuite, nous aurons un autre concours de boules le lundi. Donc, ça, c'est une première, on ne l'avait pas. pas. Concours de boules, mais cette fois-ci sur le champ de foire de Saint-Restitut, puisque maintenant donc on a la place de pouvoir l'accueillir. Donc ça, les deux concours de boules, un samedi 14h au stade et un lundi 14h sur le champ de foire. Ensuite, nous avons toujours des animations toujours pour les enfants. Dimanche après-midi, 15h, nous avons un spectacle pour enfants, Tréfol et Magagne et Beridideli.
2: Daniel Vincenzi.
1: Dimantini, exactement.
2: Ouais, qui a fait un très très beau spectacle pour enfants qui tourne dans toute la Corse. Hein.
1: Exactement. Donc, on aura le plaisir de l'accueillir dimanche à 15h et de découvrir ce magnifique spectacle. À 18h, Daniel Vincenzini poursuivra avec une animation musicale, le dimanche. Ensuite, sur les concerts du soir, qui sont quand même très importants, puisqu'il y en aura trois cette année, on aura le groupe Mocha le samedi soir, après la procession, bien sûr, suivi du DJ Joris. Et ensuite, le dimanche soir, on aura le groupe Sumantanov à partir de 21h, suivi du DJ Libertamix, Fernand Charpentier. Oui. Et ensuite, le groupe Labinte, le lundi à 20h.
2: Excellent groupe.
1: Voilà, les étoiles montantes de la musique corse. Et nous sommes ravis de pouvoir les accueillir sur notre site.
2: Alors ça, c'est, je dirais, le programme général avec tout ce qui va se passer. Et puis, il faut rappeler que cette Saint-Restitut, au-delà, de l'aspect religieux, il y a eu depuis maintenant 2-3 ans une restructuration de l'événement avec une présence importante de producteurs et créateurs artisanaux. Hein.
1: Tout à fait. On fait en sorte que la foire soit déjà la vitrine de tout ce qui se passe au village. Alors, et alentour, évidemment, et en balade. Donc, on a beaucoup de producteurs qui se déplacent, même d'ailleurs. Hein, on a des gens qui viennent d'Ajaccio, et même de la région bastiaise, au patrimoine. On a des gens de Tiervogne. On a nos fidèles depuis 2009, et je les en remercie. Et cette année, c'est vrai qu'il y a un focus sur les agriculteurs calanzanais. Donc là, on est vraiment sur du circuit très court, du producteur au consommateur. Donc ce stand des agriculteurs calanzanais, il est porté essentiellement par Antonin Lec, et il y a Noël Lich, Marc-Antoine Vinalnova et d'autres exposants qui se joignent à eux. On va retrouver des huiles essentielles, du vinaigre, des cosmétiques, évidemment le vin, sans doute le miel. Donc ce sera un seul stand, mais il portera les couleurs donc

0: année. Et donc, il faut savoir qu'en marge aussi, il y aura pendant ces 3 jours un championnat de tennis de double féminin. Donc, un challenge, parce que j'ai appelé ça championnat, je me suis un petit peu emballée. Un challenge, le challenge de la Sente, donc organisé par le tennis club de Calanzane. Donc, sur les 3 jours, avec remise des prix le lundi après-midi, ouais, au tennis club. Donc, on essaye de faire en sorte qu'il y ait, que ce soit un petit peu, donc que ça se passe évidemment sur le site, mais un petit peu aussi multisite pour faire vivre le village et pour montrer en fait à tous nos visiteurs que Calanzane a vie à l'année et que on propose aussi des activités, qu'il y a aussi nos producteurs, puisqu'on a un marché de producteurs toutes les semaines aussi à Calanzane. Et voilà, donc ça c'est, toute cette articulation fait que, comme tu dis, on a tout restructuré autour de produits de qualité.
1: Calanzane bouge, on va poursuivre la discussion dans quelques instants avec Laetitia Manigachi. On parle de, évidemment, cet événement du week-end du côté de Calanzane, c'est la Sainte Restitude. Restez avec nous sur RCC.

0: T'es pour l'instant sur RCC, on parle de à Santa Richeuda qui a lieu à Calenzana les 23, 24 et 25 mai, soit ce samedi, dimanche et lundi. On en parle avec évidemment Laetitia Gmanigac qui est avec nous ce matin. Laetitia, on rappelle que tu fais partie de ce conseil municipal de Calenzana.
1: J'entame mon quatrième mandat.
0: Voilà. Alors justement, je voulais faire un parallèle avec la foire et cette belle dynamique que vous avez mis en place à Calenzana. Il y a donc cette réfection intégrale de ce champ de foire qui devient finalement, alors, qui est pratique pour la foire parce que avec tous les aménagements que vous avez fait, puis qui peut servir aussi au-delà de cet événement pour peut-être des concerts. En fait, il y a une très belle dynamique au village. Hein.
1: Exactement. Donc, on a pu réaliser le champ de foire grâce à l'aide, grâce au soutien du comité de massif. Et donc, on a fait, on a aplani tout le terrain, on a tout replanté. On va retrouver des allées boisées avec des oliviers, avec des mûriers platanes. Enfin, comme tu dis, c'est vraiment un espace où on pourra faire d'autres événements. Évidemment, il y aura d'autres événements qui pourront être réalisés, mais aussi et avant tout, c'est un espace de rencontre intergénérationnelle. En fait, les parents, les familles pourront venir s'installer. Il y a des bancs avec les enfants qui pourront jouer, sachant que sur l'itinéraire entre Saint-Ignace et Saint-Restitude, on a aussi créé un city-stade qui fonctionne très bien, puisqu'on a des associations, notamment l'association de hand qui a conventionné avec nous, de Calvi qui monte donner des cours aux enfants, donc il marche très très bien. On a fait également un jardin d'enfants. Et donc juste en dessous, on a aussi construit un clubhouse de tennis, donc qui est tout beau, tout neuf. Et on a la réfection des cours de tennis là qui est dans les bacs. Donc moi mes missions, donc la jeunesse, le scolaire. Donc j'essaye d'être ce trait d'union, j'essaye d'être ce lien entre tous les acteurs culturels. Là par exemple les producteurs, j'essaye quand on crée un événement de mettre tout le monde à l'honneur. Et là on parlait de scolaire justement et de travaux, je dois souligner quand même qu'on a fait une extension de l'école, on a créé quand même un bâtiment qui pour plus de 3 millions d'euros là, pour qu'on ait toutes les conditions les plus favorables pour la scolarité des enfants, avec de nouvelles classes, de nouveaux espaces, des salles de psychomotricité, salle des maîtres, salle d'informatique, bibliothèque, ascenseur. On a vraiment totalement modernisé l'école, tout en respectant le bâtiment actuel, hein, évidemment, qui est un ancien couvent. Et on a monté un bâtiment derrière. On a plus de 200 enfants à la cantine. On a fait une cantine de 200 mètres carrés avec un espace de production, puisqu'on produit sur place. Donc, je voulais ouvrir cette parenthèse parce que voilà, la dynamique de Calenzana passe par les enfants, par la relève. Donc je voulais quand même souligner l'importance des travaux qui ont été menés sur la commune et cette dynamique qu'on essaye d'insuffler depuis des années.
0: En tout cas, belle dynamique, et puis qui fait forcément référence à la jeunesse. Et donc, c'est un très beau lien avec cette sainte restitution qui mêle finalement tradition et modernité.
1: Tout à fait.
0: Avec donc ces rencontres intergénérationnelles. Pour revenir à Aviera, donc, qui a lieu, on rappelle, samedi, dimanche, lundi. Quelles sont les infos pratiques essentielles que nous devons connaître ? Parce que c'est vrai que c'est un gros succès chaque année au niveau de la circulation.
1: Oui, on a une forte
0: comment
1: affluence.
0: Comment ça se gère tout ça ?
1: Alors cette année, donc chaque année on essaye d'être de plus en plus précis. Donc quand on arrive au niveau du gîte, on va trouver de la signalétique qu'il faudra suivre. Donc surtout le dimanche après-midi. midi. Entre 13h et 18h, l'axe sera barré dans le sens Calanzana-Dzilia uniquement. Et un système de navettes mis à disposition gratuitement par les Beaux Voyages, qu'on remercie au passage vivement. On passera par le gîte. Ensuite, on va trouver un premier parking qu'on aura sur le terrain Costa à droite. Il sera mentionné. Ensuite, il y aura un blocage de route par les agents de Estia et par la gendarmerie, et qui indiqueront le second parking au niveau du City Stade. Et ensuite, il y aura un petit parking au niveau aussi de du champ de foire, juste en dessous des manèges.
0: D'accord.
1: Donc tout sera indiqué, mais il faudra retenir le blocage de route de 13h à 18h dans le sens Calanzana-Dzilia, avec le système des navettes qui va commencer donc par le village, qui va s'arrêter donc dans chaque aire de stationnement pour récupérer les personnes et les acheminer sur le champ de foire. Et donc il y aura des rotations de 13h à 18h entre le village et la chapelle.
0: Donc ça c'est axé sur le dimanche, hein.
1: Ça c'est axé
0: sur le
1: dimanche.
0: Parce que c'est le jour où il y a la procession. Alors, c'est là qu'il y a le plus de monde finalement.
1: Exactement. C'est-à-dire que c'est cette journée-là où c'est la journée conviviale par excellence. C'est la journée du partage. On cherche donc aussi bien le sacré, l'harmonie et ensuite le partage familial et amical. Donc les personnes, les visiteurs viennent à la procession et ensuite pour la plupart ils ne partent plus, ils mangent en bas, il y aura le veau en fait de monsieur Battestini, donc avec le chapiteau à côté. Là aussi on a voulu que ce soit convivial, donc pas de réservation, les personnes déambulent comme elles le souhaitent, mangent ou boivent où elles le souhaitent, elles s'installent et on est vraiment dans cette convivialité. Ensuite, ils mangent là. Et ensuite, il y a toutes les animations. Il y a la fête foraine et puis les animations, les déambulations, les échassiers, la parade des mascottes, le spectacle. Et donc, c'est toute une journée où on ne bouge plus, du champ de foire. Et c'est pour ça que ce blocage intervient uniquement le dimanche. Les parkings, évidemment, que j'ai cités, qui seront bien signalés, ils seront seront évidemment ouverts le soir, le matin, il n'y a aucun souci. Les rotations de navettes uniquement sur le dimanche pour évidemment désengorger les accès, favoriser la sécurité, parce que bon, cette année on a une convention avec la gendarmerie qui sera présente les deux jours pour fluidifier nos accès, une convention avec les pompiers, postes de secours sur place, et ensuite agents d'Estia jour et nuit. Voilà.
0: Sainte Restitute de côté de Calanzana, donc samedi 23, dimanche 24 et lundi 25 mai. D'autres choses à rajouter, Laetitia ?
1: On est là pour mettre en valeur les activités, les associations, les acteurs culturels et économiques qui font vivre notre village à l'année, qui font vivre la Balagne. Et ils méritent vraiment toute notre attention. Ils méritent qu'on vienne à leur rencontre, à tous nos producteurs, qu'on vienne les aider, qu'on vienne soutenir leur production, parce qu'on sait que dans beaucoup de cas actuellement, les périodes sont difficiles. Donc ils font l'effort d'être là, et donc nous aussi aidons-les à mettre en valeur leur production.
0: On rappelle donc les trois soirées, puisqu'on rappelle des concerts.
1: Oui.
0: Donc samedi soir à 21h, la procession dans les rues du village, suivie du concert de
1: Moka.
0: Voilà. Avec ensuite DJ Joris.
1: Et ensuite, le lundi...
0: Dimanche 24 mai ensuite.
1: Le dimanche, il y aura donc le concert de Daniel Vincenzini, puis Sumantano, va suivi de DJ Fernand Charpentier.
0: Voilà.
1: Et lundi, la Bint.
0: Voilà, Bint, ça qui n'était pas précisé sur le programme.
1: Alors, qui n'était pas précisé, c'était le suspense...
0: La surprise.
1: La surprise. On construit le programme musical, je dirais, hein, avec les jeunes des buvettes, hein, Alegria Kainsaninka Eskalinsan. Et donc, il y a des réponses souvent qui arrivent un peu tard. Alors, on essaie.
0: C'est très compliqué. Je sais que c'est très compliqué pour booker des groupes.
1: L'événementiel.
0: Je connais.
1: C'est très vivant. Il n'y a rien de statique. Hein. Donc, il y a des choses qui se font, il y a des choses qui se défendent. Et nous, on doit s'adapter. Alors, j'attends le plus possible pour faire l'affiche, mais après, j'ai des délais. Je ne peux pas non plus. Donc, ça s'est précisé récemment. Donc, ils seront là.
0: La Binta.
1: Venez nombreux partager avec nous ces moments.
0: Merci, Laetitia, d'être venue aujourd'hui.
1: Merci
0: sur
1: à toi. Merci,
0: RCC.
1: Merci à tous. Rendez-vous ce week-end.
0: Ça va être un super moment. On va écouter Quand Tablogo soit avec Alegria. Je trouvais que c'était une jolie chanson pour conclure cette interview.
1: Et on l'avait reçue en 2009 sur le champ de foire Quand Tablogo.
0: Voilà. Et puis ce titre-là, il a vraiment une résonance particulière, évidemment, avec la fête.
1: Oui, tout à fait. Merci.

0: Déjà 7h31 à l'écoute d'RCC, bonjour, dernière matinale de la semaine, Nagui au micro, vendredi 22 mai, et nous fêtons les Émiles. On démarre avec Tiane, t'y penses.
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0: Chaque lettre avec Mary Mary, nous fêtons aujourd'hui les Émiles, voici notre éphéméride.
1: Belle fin de semaine en ce vendredi 22 mai 2026, n'oubliez pas les Émiles qui sont à l'honneur aujourd'hui, et c'est la journée mondiale de la biodiversité. Si vous soufflez vos bougies, vous êtes les mêmes jours que Naomi Campbell, qui fête ses 56 ans, et le champion de tennis Novak Djokovic, et puis ses 39 ans. Et puis dans l'éphéméride de cette journée, le jeu Pac-Man sortait au Japon un 22 mai, c'était en 1980, il y a 46 ans. Jeu qui contenait 256 niveaux, de quoi passer du bon temps évidemment déjà pour l'époque. Voilà, très belle journée avec nous et à très vite pour un nouvel éphéméride.

0: Candidat Fort avec Lille Loisir, déjà 7h45, voici l'horoscope sur RCC, belle fin de semaine, en ce vendredi 22 mai 2026.
1: Voici votre horoscope de ce vendredi 22 mai. Bélier, vous êtes en pleine éclosion et vous avez des projets plein la tête. Taureau, ne vous laissez pas miner par vos échecs, votre tour viendra. Gémeaux, quelques petits doutes persistent, mais une personne bienveillante va réussir à vous redonner confiance. Cancer, le lunatisme est dans votre signe, on a du mal à vous cerner et à savoir où vous voulez aller aujourd'hui. Lion, vous aimeriez bien que vos souhaits se réalisent et vous ferez tout pour. Vierge, vous entrez dans une phase où vos doutes n'existeront plus et où vous aurez confiance en vous. Balance, vous allez être confronté à faire certains choix difficiles, mais tout ira dans le bon sens. Scorpion, vous emmènerez tout le monde dans votre optimisme naturel. Sagittaire, n'hésitez pas à montrer votre affection à celles et à ceux que vous aimez. Capricorne, vous aurez envie de vous retrouver seul pour repartir du bon pied. Verseau, vous avez le vent en poupe, tout a l'air d'aller comme vous le souhaitez. Et Poisson, celle ou celui qui voudra vous faire fléchir n'est pas encore né, vous êtes un roc.
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0: Les infos à 8h dans quelques minutes à l'écoute d'RCC. Juste avant le programme de votre soirée télé, pour conclure cette semaine, Christophe May avant les infos et Lily Allen également. Dans les prochaines minutes, belle matinée à l'écoute de Radio Calvi Citadelle.
1: Vendredi 22 mai, voici votre soirée télé avec les principaux prime time donc à voir à partir de 21h10 déjà sur TF1, Mask Singer à la suite du jeu présenté par Camille Combal. La finale de la Coupe de France de foot, Lens contre Nice en direct ce soir sur France 2. Du rugby avec la finale de la Challenge Cup ce soir sur France 4. M6 vous propose Pékin Express au Royaume des Dragons, la grande finale de la saison 22. Et puis enfin, Week Partie 2 ce soir sur Canal Plus avec Ariana Grande.
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0: Lily Allen en duo avec Ours. Vous écoutez RCC, il est déjà 8h. Tout de suite, on retrouve les infos, l'éphéméride et puis la météo. Philippe Jam, bonjour.
1: Bonjour, un accident de la circulation, une collision entre une moto et une voiture a fait 2 blessés hier à Roliano dans le Cap Corse. Les 2 victimes, le pilote du deux roues et son passager, ont été transférés sur le centre hospitalier de Bastia. Les pompiers d'Aléria et de Tchervionne sont intervenus hier sur un incendie qui avait pris naissance à Talonne. Le feu a parcouru une surface d'environ 3000 mètres carrés. Soupçonné d'être l'auteur de plusieurs vols commis ces 2 derniers jours à Bastia, un homme a été interpellé par la police. Une enquête des chefs de vol aggravés est ouverte. L'affaire avait fait grand bruit sur les réseaux sociaux car l'une des victimes était une octogénaire très choquée par les faits. Une enquête initiée en octobre 2025 par les gendarmes vient de déboucher sur l'interpellation d'un homme suspecté de trafic de produits illicites à Santa Maria Sique, en Corse du Sud. Lors d'une récente opération judiciaire, plus d'un kilo de résine, des plants et des graines de cannabis, ainsi que plus de 5 350 euros en espèces, 2 véhicules, 2 armes à feu et des munitions ont été saisies. Plusieurs chambres de culture ainsi que du matériel nécessaire au conditionnement du cannabis ont également été découverts. Déféré devant le magistrat du parquet du tribunal judiciaire d'Ajaccio, le mis en cause sera jugé devant le tribunal correctionnel le 18 juin prochain. Dans l'attente de son jugement, il a été placé sous assignation à résidence avec bracelet électronique. Sans surprise, Don Georges Gianni a été réélu à la présidence du CIVADEC pour un nouveau septennat. Cette élection a été suivie de celle de 15 vice-présidents. Petit bémol, l'absence de candidature du côté de la communauté de l'agglomération de Bastia. Nous avons fait le choix avec les élus de la CAB de ne pas participer au vote, a expliqué Louis Pozzo di Borgo, le président de la CAB, poursuivant. Il est inconcevable de siéger au sein de cette instance sans que l'on nous propose un programme et une stratégie pour la durée de la mandature de la gestion et du traitement des déchets. Le contexte local et national dans lequel nous vivons nous oblige en tant que décideurs à prendre collectivement nos responsabilités face au coût du traitement des déchets pour l'avenir de notre île et plus particulièrement pour notre territoire.

Le meilleur des années 80 avec Denise Lassalle, Don't Mess With My Toutou. C'était en 1984 ce titre. À 8h30, la météo, tout à l'heure avec notre ami Philippe Jam, avant un peu de tendresse, un peu de douceur et un peu de calme également. Ça fait pas de mal. Voici Jean-Jacques Goldman.

0: Le légendaire Jean-Jacques Goldman avec Sage Cojeu, 8h30 à l'écoute RCC, voici la météo.
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2: Le temps sera ensoleillé avec un vent de nord-est localement modéré sur le nord de l'île. Les températures maximales au-dessus des normales se situeront entre 25 et 29 degrés. Un petit coup d'œil sur ce long week-end de Pentecôte. Pas de changement à attendre finalement, si ce n'est un léger renforcement du vent de nord-est aux extrémités de l'île et une hausse des températures. Lundi, les maximales grimperont localement jusqu'à 31 degrés.
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0: Le tout premier titre des Black Eyed Peas, c'était Shut Up, version intégrale quasiment, 8h52, écoute RCC Pink Floyd, avec dans un instant l'horoscope du jour, et puis à 9h les infos, avec entre autres Philippe Jam.
1: Voici votre horoscope de ce vendredi 22 mai. Bélier, vous êtes en pleine éclosion et vous avez des projets plein la tête. Taureau, ne vous laissez pas miner par vos échecs, votre tour viendra. Gémeaux, quelques petits doutes persistent, mais une personne bienveillante va réussir à vous redonner confiance. Cancer, le lunatisme est dans votre signe, on a du mal à vous cerner et à savoir où vous voulez aller aujourd'hui. Lion, vous aimeriez bien que vos souhaits se réalisent et vous ferez tout pour. Vierge, vous entrez dans une phase où vos doutes n'existeront plus et où vous aurez confiance en vous. Balance, vous allez être confronté à faire certains choix difficiles, mais tout ira dans le bon sens. Scorpion, vous emmènerez tout le monde dans votre optimisme naturel. Sagittaire, n'hésitez pas à montrer votre affection à celles et à ceux que vous aimez. Capricorne, vous aurez envie de vous retrouver seul pour repartir du bon pied. Verseau, vous avez le vent en poupe, tout a l'air d'aller comme vous le souhaitez. Et Poisson, celle ou celui qui voudra vous faire fléchir n'est pas encore né, vous êtes un roc.

0: Très belle fin de semaine avec RCC, il est déjà 9h. Voici les infos, la météo, l'éphéméride également. Philippe Jam, bonjour.
1: Bonjour, un accident de la circulation, une collision entre une moto et une voiture a fait 2 blessés hier à Roliane dans le Cap Corse. Les 2 victimes, le pilote du deux roues et son passager, ont été transférés sur le centre hospitalier de Bastia. Les pompiers d'Aléria et de Tchervion sont intervenus hier sur un incendie qui avait pris naissance à Talonne. Le feu a parcouru une surface d'environ 3000 mètres carrés. Soupçonné d'être l'auteur de plusieurs vols commis ces 2 derniers jours à Bastia, un homme a été interpellé par la police. Une enquête des chefs de vol aggravés est ouverte. L'affaire avait fait grand bruit sur les réseaux sociaux car l'une des victimes était une octogénaire très choquée par les faits. Une enquête initiée en octobre 2025 par les gendarmes vient de déboucher sur l'interpellation d'un homme suspecté de trafic de produits illicites à Santa Maria Sique, en Corse du Sud. Lors d'une récente opération judiciaire, plus d'un kilo de résine, des plants et des graines de cannabis, ainsi que plus de 5 350 euros en espèces, 2 véhicules, 2 armes à feu et des munitions ont été saisies. Plusieurs chambres de culture ainsi que du matériel nécessaire au conditionnement du cannabis ont également été découverts. Déféré devant le magistrat du parquet du tribunal judiciaire d'Ajaccio, le mis en cause sera jugé devant le tribunal correctionnel le 18 juin prochain. Dans l'attente de son jugement, il a été placé sous assignation à résidence avec bracelet électronique. Sans surprise, Don Georges Gianni a été réélu à la présidence du CIVADEC pour un nouveau septennat. Cette élection a été suivie de celle de 15 vice-présidents. Petit bémol, l'absence de candidature du côté de la communauté d'agglomération de Bastia. Nous avons fait le choix avec les élus de la CAB de ne pas participer au vote, a expliqué Louis Pozzo di Borgo, le président de la CAB, poursuivant. Il est inconcevable de siéger au sein de cette instance sans que l'on nous propose un programme et une stratégie pour la durée de la mandature de la gestion et du traitement des déchets. Le contexte local et national dans lequel nous vivons nous oblige en tant que décideurs à prendre collectivement nos responsabilités face au coût du traitement des déchets pour l'avenir de notre île et plus particulièrement pour notre territoire. Finalement, après de longs débats et des divergences autour de ce refus, le bureau du CIVADEC a été élu. Reste 2 places pour la CAB. Gilles Giovannangeli, le président de l'exécutif de Corse, Marie-Antoinette Maupertuis, la présidente de l'Assemblée de Corse, et Gilles Simeoni, conseiller exécutif en charge du dossier, étaient hier à Paris à l'Assemblée nationale à la rencontre des membres de la commission des lois qui doit débuter ses travaux sur la révision institutionnelle le 1er juin. Les élus corses ont également rencontré des représentants des différents groupes politiques. Pour les 3 élus insulaires, ces entretiens ont été positifs. La semaine prochaine, Florent Boudier, le président de la commission des lois et rapporteur des travaux sur le projet de loi constitutionnelle, sera en visite sur notre île. Ce vendredi, le président de l'exécutif, Gilles Giovannangeli, et Anne-Laure Santucci, conseillère exécutive en charge notamment de la culture et du patrimoine, inaugureront le castel ou de la citadelle de Corte après une campagne de restauration majeure du site, financée par la collectivité de Corse à hauteur de 37% en fonds propres et de 63% au titre du PEI pour un montant total de près de 2,5 millions d'euros. Les travaux ont porté sur la restauration des remparts les plus dégradés, la remise en état du clos et du couvert des casernes et bâtiments annexes, la sécurisation des parcours et la réhabilitation des réseaux. A noter que des fouilles archéologiques préventives ont permis des découvertes remarquables, notamment une citerne souterraine médiévale, jusqu'alors inconnue. Enfin, en partenariat avec le réseau, le festival Lectos et le cinéma Le Régent, le centre culturel Una Volta de Bastia organise ce soir une soirée exceptionnelle autour de Mark Kelly Smith, le père du slam, venu exprès de Chicago. Un rendez-vous initié par le poète slammer Youn, membre du collectif Autour de Babalin installé en Corse. À 18h au cinéma Le Régent, projection du documentaire Histoire de dire de Mathieu Chevalier et Yann Frances, entrée libre. Et à 19h, un showcase donc avec Youn, texte et des voix, R1 composition, musique et montage, et bien sûr Mark Kelly Smith. La météo pour terminer ce journal, le temps sera ensoleillé avec un vent de nord-est localement modéré sur le nord de l'île. Les températures maximales au-dessus des normales se situeront entre 25 et 29 degrés. Un petit coup d'œil sur ce long week-end de Pentecôte, pas de changement à attendre finalement, si ce n'est un léger renforcement du vent de nord-est aux extrémités de l'île et une hausse des températures. Lundi, les maximales grimperont localement jusqu'à 31 degrés.
2: Bonjour. Des mesures face à la flambée des prix du carburant. Le Premier ministre Sébastien Lecornu a présenté ses nouvelles aides ciblées hier, excluant toujours toute baisse globale de la fiscalité. Le plafond de la prime carburant employeur est doublé à 600 euros et ses critères sont supprimés. L'aide grand rouleur passe de 50 à 100 euros. Des mesures spécifiques soutiendront aussi les taxis pour passer à l'électrique. Le BTP, les agents publics et les aides à domicile sont aussi concernés. Des mesures qui coûteraient 710 millions d'euros à l'État. 17 ans après le drame, la justice retient les homicides involontaire. La cour d'appel de Paris condamne Air France et Airbus pour le crash du vol Rio-Paris qui avait fait 228 morts en 2009 dans l'Atlantique. En première instance, les deux géants de l'aéronautique avaient été relaxés et deux entreprises annoncent se pourvoir en cassation. Coup de théâtre, elles sont de retour. Les zones à faible émission sont rétablies. Le Conseil constitutionnel a censuré la suppression de ces fameuses ZFE votées en avril dans la loi de simplification. Les sages ont jugé cette mesure sans lien insuffisant avec le texte initial. Le ministère de la Transition écologique a en tout cas salué cette décision. Violence dans le périscolaire à Paris. 3 des 16 personnes placées en garde à vue vont être présentées à un juge d'instruction ce vendredi. Il s'agit de deux hommes et d'une femme animateur de 30 à 51 ans, soupçonnés de violences sexuelles sur une vingtaine d'enfants dans le 7e arrondissement. 13 autres gardes à vue ont été levées. Au total, une centaine d'enquêtes visent les écoles maternelles de la capitale. Donald Trump assure que les États-Unis vont récupérer l'uranium enrichi de l'Iran. On va s'en emparer, a-t-il déclaré, affirmant que Washington n'en avait pas besoin et n'en voulait pas. Le dirigeant américain a précisé que ce stock serait probablement détruit une fois récupéré pour ne pas le laisser aux mains de l'Iran. Enfin, du sport et du tennis avec Roland Garros, le tirage au sort des tableaux principaux a rendu son verdict. Le français Arthur Fils, tête de série numéro 17, va débuter face au vétéran suisse Stan Wawrinka. Un premier tour piégeux pour le jeune tricolore, mais les autres français héritent eux d'un tirage difficile. Par exemple, Clément Tavour affrontera le numéro 1 mondial Yannick Sinner. Arthur Fils, lui, y a échoué.
3: Belle fin de semaine en ce vendredi 22 mai 2026. N'oubliez pas les Émiles qui sont à l'honneur aujourd'hui et c'est la journée mondiale de la biodiversité. Si vous soufflez vos bougies, vous êtes les mêmes jours que Naomi Campbell qui fête ses 56 ans et le champion de tennis Novak Djokovic fête lui ses 39 ans. Et puis dans l'éphéméride de cette journée, le jeu Pac-Man sortait au Japon un 22 mai, c'était en 1980, il y a 46 ans. Jeu qui contenait 256 niveaux, de quoi passer du bon temps évidemment déjà pour l'époque. Voilà, très belle journée avec nous et à très vite pour un nouvel éphéméride.
2: Pour ce vendredi, c'est une nouvelle journée estivale qui est attendue avec un grand soleil de prévu tout au long de la journée sur l'ensemble de l'Hexagone et des températures qui ne cessent de monter entre 8 et 15 degrés. Déjà au réveil, dans l'après-midi, ça va monter jusqu'à 28 du côté d'Amiens. Il fera 29 degrés à Chaumont, 32 à Lyon, jusqu'à 33 du côté de Toulouse, à Tarbes, 34 à Biarritz et la maximale est attendue à Bordeaux avec 35 degrés.
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Vendredi 22 mai, voici votre soirée télé avec les principaux prime time donc à voir à partir de 21h10 déjà sur TF1 Masked Singer à la suite du jeu présenté par Camille Combal. La finale de la Coupe de France de foot.

0: contre Nice en direct ce soir sur France 2. Du rugby avec la finale de la Challenge Cup ce soir sur France 4. M6 vous propose Pékin Express au Royaume des Dragons, la grande finale de la saison 22. Et puis enfin, Wake Partie 2 ce soir sur Canal+, avec Ariana Grande.
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Ça sent bon l'été tout ça. Bah, en même temps, l'été approche à grands pas. C'était Carbone avec Imagine à 9h30 sur RCC en cette fin de semaine, notre journal sportif avant l'excellent Phil Collins et le groupe Genesis. Voici That All.

0: That's all avec Genesis à 9h30 à l'écoute d'RCC, alias Water Girl avec It's a Rainy Man avant la chronique sur l'IA. Et à 9h30, tout de suite à l'écoute d'RCC, notre journal sportif.
1: Bonjour à toutes et à tous, on débute avec du tennis et on connaît le programme. Du premier tour de Roland-Garros 2026, le français Arthur Fils, tête de série numéro 17, elle débutera face au vétéran suisse Stan Wawrinka. Un premier tour piégeux pour le jeune tricolore. Les autres français héritent d'un tirage tout aussi difficile. Clément Tabu affrontera le numéro 1 mondial Yannick Sinner. Chez les femmes, Louise Boisson, demi-finaliste l'an dernier, affrontera la russe Anna Kalinskaya. Son tableau l'opposerait à Coco Gauff dès les huitièmes de finale. Le tournoi parisien débute officiellement ce week-end. En ce vendredi, c'est le traditionnel Media Day pour les joueuses et joueurs du tournoi parisien. Une journée pour réaliser des interviews avec les médias du monde entier, mais elle devrait être considérablement raccourcie. Les meilleurs joueurs et joueuses, dont les deux numéros un mondiaux, Arina Sabalenka et Yannick Sinner raccourcissent leurs interventions à 15 minutes pour protester contre les revenus des grands chelems. En football, c'est ce soir que se dispute la finale de la Coupe de France. Le RC Lens affronte le OGC Nice au Stade de France à partir de 21h. C'est la première finale lensoise depuis 1998, mais ce sera la première Coupe de France remportée par le club artésien en cas de succès. Nice, de son côté, l'avait remportée en 1997. Et puis autre finale ce week-end, celle de la Ligue des Champions féminines. OL Lyon affrontera le FC Barcelone samedi à 18h à Oslo. Et puis Toulouse connaît son futur entraîneur. Le TFC a officialisé l'arrivée sur le banc du Danois Jens Bertel Askou, inconnu du grand public en France. Il officie à Motherwell en Écosse où il a terminé quatrième du championnat cette saison. Et puis une demi-surprise dans la liste de l'Allemagne officialisée pour la Coupe du Monde 2026. Manuel Neuer est sorti de sa retraite internationale pour intégrer le groupe de la Mannschaft et disputer sa cinquième Coupe du Monde à 40 ans. Enfin, Alex Segart de la formation Bahrain Victorious a remporté la 12e étape du Giro. C'est son coéquipier Afonso Eulalio qui reste leader du classement général. Très belle journée de sport.
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0: It's a Raining Man avec The Water Girl à 9h41. Les infos à 10h avant Slimane, notamment Corneille et puis Niagara avec soleil d'hiver à quelques jours de l'été. Voici la chronique sur l'IA.
1: Bonjour, bienvenue dans votre rendez-vous intelligence artificielle. La Chine fonce à toute vitesse dans la révolution de l'IA, mais avec une question en tête, comment moderniser sans sacrifier l'emploi ? C'est tout l'enjeu soulevé par le correspondant du journal Le Monde à Pékin. Car en Chine, l'IA est devenue une priorité nationale. Le gouvernement parle même d'une transformation systématique et globale. En clair, l'intelligence artificielle doit être partout. Dans les entreprises, les administrations, les transports, jusque dans la gestion du trafic routier ou dans la sécurité. Et contrairement aux pays occidentaux, les Chinois semblent plutôt confiants. Selon une étude publiée en 2025, près de 7 Chinois sur 10 font confiance à l'IA. C'est beaucoup plus qu'aux États-Unis ou encore en France. Mais derrière cet enthousiasme, une inquiétude monte, celle du travail remplacé par les machines. Car le ralentissement économique touche déjà durement les jeunes diplômés chinois et l'intelligence artificielle pourrait accélérer certaines suppressions de postes. Alors le pouvoir chinois tente de rassurer. Juste avant la fête du travail, une cour de justice de Hangzhou, grande ville technologique où sont installés des géants comme Alibaba, a rendu publique une affaire très symbolique. Un salarié travaillait à vérifier des contenus produits par une intelligence artificielle, exactitude des réponses, respect de la vie privée et probablement aussi de la censure chinoise. Mais son entreprise a finalement décidé de remplacer une partie de son travail par encore plus d'intelligence artificielle. Résultat, le Parti communiste chinois marche sur une ligne très étroite. D'un côté, il veut devenir le leader mondial de l'IA. De l'autre, il sait qu'un chômage massif pourrait fragiliser la stabilité sociale du pays. La Chine découvre donc, comme le reste du monde, que la vraie question n'est plus seulement jusqu'où l'IA peut aller, mais surtout, quelle place restera-t-il à l'humain.
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0: Le groupe Niagara avec Soleil d'hiver. Passez une belle journée à l'écoute d'RCC. Ne manquez pas ce soir Borkitch avec Luigi, ça sera Anto qui sera en sa compagnie. Je vous souhaite de passer un très bon et long week-end. Vous écoutez RCC, il est 10h. Et on se quitte avec les infos, l'éphéméride et puis la météo, Zaz, Lara Fabian. Pour la suite, Philippe Jam, bonjour.
1: Bonjour, un accident de la circulation, une collision entre une moto et une voiture a fait deux blessés hier à Roliano dans le Cap Corse. Les deux victimes, le pilote du deux roues et son passager, ont été transférés sur le centre hospitalier de Bastia. Les pompiers d'Aléria et de Cervione sont intervenus hier sur un incendie qui avait pris naissance à Talonne. Le feu a parcouru une surface d'environ 3000 mètres carrés. Soupçonné d'être l'auteur de plusieurs vols commis ces deux derniers jours à Bastia, un homme a été interpellé par la police. Une enquête des chefs de vol aggravée est ouverte. L'affaire avait fait grand bruit sur les réseaux sociaux car l'une des victimes était une octogénaire très choquée par les faits. Une enquête initiée en octobre 2025 par les gendarmes vient de déboucher sur l'interpellation d'un homme suspecté de trafic de produits illicites à Santa Maria Sique, en Corse du Sud. Lors d'une récente opération judiciaire, plus d'un kilo de résine, des plants et des graines de cannabis, ainsi que plus de 5 350 euros en espèces, deux véhicules, deux armes à feu et des munitions ont été saisis. Plusieurs chambres de culture ainsi que du matériel nécessaire au conditionnement du cannabis ont également été découverts. Déféré devant le magistrat du parquet du tribunal judiciaire d'Ajaccio, le mis en cause sera jugé devant le tribunal correctionnel le 18 juin prochain. Dans l'attente de son jugement, il a été placé sous assignation à résidence avec bracelet électronique. Sans surprise, Don Georges Gianni a été réélu à la présidence du CIVADEC pour un nouveau septennat. Cette élection a été suivie de celle de 15 vice-présidents. Petit bémol, l'absence de candidature du côté de la communauté d'agglomération de Bastia. Nous avons fait le choix avec les élus de la CAB de ne pas participer au vote, a expliqué Louis Pozzo di Borgo, le président de la CAB, poursuivant. Il est inconcevable de siéger au sein de cette instance sans que l'on nous propose un programme et une stratégie pour la durée de la mandature de la gestion et du traitement des déchets. Le contexte local et national dans lequel nous vivons nous oblige en tant que décideurs à prendre collectivement nos responsabilités face au coût du traitement des déchets pour l'avenir de notre île et plus particulièrement pour notre territoire. Finalement, après de longs débats et des divergences autour de ce refus, le bureau du CIVADEC a été élu. Reste deux places pour la CAB. Gilles Giovannangeli, le président de l'exécutif de Corse, Marie-Antoinette Maupertuis, la présidente de l'Assemblée de Corse, et Gilles Simeoni, conseiller exécutif en charge du dossier, étaient hier à Paris à l'Assemblée nationale à la rencontre des membres de la commission des lois qui doit débuter ses travaux sur la révision institutionnelle le 1er juin. Les élus corses ont également rencontré des représentants des différents groupes politiques. Pour les trois élus insulaires, ces entretiens ont été positifs. La semaine prochaine, Florent Boudier, le président de la commission des lois et rapporteur des travaux sur le projet de loi constitutionnelle, sera en visite sur notre île. Ce vendredi, le président de l'exécutif, Gilles Giovannangeli, et Anne-Laure Santucci, conseillère exécutive en charge notamment de la culture et du patrimoine, inaugureront le castel ou de la citadelle de Corte après une campagne de restauration majeure du site, financée par la collectivité de Corse à hauteur de 37% en fonds propres et de 63% au titre du PEI pour un montant total de près de 2,5 millions d'euros. Les travaux ont porté sur la restauration des remparts les plus dégradés, la remise en état du clos et du couvert des casernes et bâtiments annexes, la sécurisation des parcours et la réhabilitation des réseaux. A noter que des fouilles archéologiques préventives ont permis des découvertes remarquables, notamment une citerne souterraine médiévale, jusqu'alors inconnue. Enfin, en partenariat avec le réseau, le festival Lectos et le cinéma Le Régent, le centre culturel Una Volta de Bastia organise ce soir une soirée exceptionnelle autour de Mark Kelly Smith, le père du slam, venu exprès de Chicago. Un rendez-vous initié par le poète slammer Youn, membre du collectif Autour de Babalé installé en Corse. À 18h au cinéma Le Régent, projection du documentaire Histoire de dire de Mathieu Chevalier et Yann Frances, entrée libre. Et à 19h, un showcase donc avec Youn, texte les voix, R1 composition, musique et montage, et bien sûr Mark Kelly Smith. La météo pour terminer ce journal, le temps sera ensoleillé avec un vent de nord-est localement modéré sur le nord de l'île. Les températures maximales au-dessus des normales se situeront entre 25 et 29 degrés. Un petit coup d'œil sur ce long week-end de Pentecôte, pas de changement à attendre finalement, si ce n'est un léger renforcement du vent de nord-est aux extrémités de l'île et une hausse des températures. Lundi, les maximales grimperont localement jusqu'à 31 degrés.
2: Bonjour, les affaires d'été vont pouvoir sortir du dressing, du soleil partout, de fortes températures dès aujourd'hui, une météo estivale avec jusqu'à plus de 30 degrés selon les régions, un épisode décrit comme un dôme de chaleur par Météo France. Plus de 700 millions d'euros supplémentaires, le gouvernement a détaillé ses aides face à la flambée des carburants. Le plafond de la prime carburant employeur est doublé à 600 euros, l'aide grand rouleur passe de 50 à 100 euros. Les mesures spécifiques vont aussi soutenir les taxis pour passer à l'électrique. Le BTP, les agents publics, les aides à domicile et les agriculteurs sont aussi concernés. Violence dans le périscolaire à Paris. 3 des 16 personnes placées en garde à vue vont être présentées à un juge d'instruction ce vendredi. Il s'agit de deux hommes et d'une femme, animateurs de 30 à 51 ans, soupçonnés de violence sexuelle sur une vingtaine d'enfants dans le 7e arrondissement. Au total, une centaine d'enquêtes visent les écoles maternelles de la capitale. 17 ans après le drame, la justice retient les homicides involontaires et condamne Air France et Airbus pour le crash du vol Rio-Paris qui avait fait 228 morts en 2009. Les deux géants de l'aéronautique qui avaient été relaxés en première instance annonce ce pourvoi en cassation. Elles reviennent, les fameuses zones à faible émission sont rétablies. Le Conseil constitutionnel a censuré hier la suppression des ZFE. La même décision a été prise pour l'assouplissement des règles contre l'artificialisation des sols. Une décision saluée par le ministère de la Transition écologique. Donald Trump assure que les États-Unis vont récupérer l'uranium enrichi de l'Iran. On va s'en emparer, a-t-il déclaré, affirmant que Washington n'en avait pas besoin et ne le voulait pas. Le dirigeant américain a précisé que ce stock serait probablement détruit une fois récupéré pour ne pas le laisser aux mains de l'Iran. Un tour du côté de Roland-Garros 2026 avec le tirage au sort des tableaux principaux qui a rendu son verdict. Le français Arthur Fils, tête de série numéro 17, débutera face au vétéran suisse Stan Wawrinka. Un premier tour piégeux pour le jeune tricolore. Les autres français héritent d'un tirage difficile puisque Clément Tabloir lui affrontera le numéro 1 mondial, Yannick Sinner. Enfin, il y aura également du football ce soir avec le coup d'envoi de la finale de la Coupe de France Lens-Nice qui sera donnée à 21h.
3: Belle fin de semaine en ce vendredi 22 mai 2026. N'oubliez pas les Émiles qui sont à l'honneur aujourd'hui. Et c'est la journée mondiale de la biodiversité. Si vous soufflez vos bougies, vous êtes les mêmes jours que Naomi Campbell qui fête ses 56 ans et le champion de tennis Novak Djokovic fête lui ses 39 ans. Et puis dans l'éphéméride de cette journée, le jeu Pac-Man sortait au Japon un 22 mai. C'était en 1980, il y a 46 ans. Jeu qui contenait 256 niveaux. De quoi passer du bon temps évidemment déjà pour l'époque. Voilà, très belle journée avec nous et à très vite pour un nouvel éphéméride.
2: Pour ce vendredi, c'est une nouvelle journée estivale qui est attendue avec un grand soleil de prévu tout au long de la journée sur l'ensemble de l'Hexagone et des températures qui ne cessent de monter entre 8 et 15 degrés. Déjà au réveil, dans l'après-midi, ça va monter jusqu'à 28 du côté d'Amiens. Il fera 29 degrés à Chaumont, 32 à Lyon, jusqu'à 33 du côté de Toulouse à Tarbes, 34 à Biarritz et la maximale est attendue à Bordeaux avec 35 degrés.
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Bienvenue dans les actualités People de cette semaine, c'est parti. On commence avec la chanteuse Rihanna qui a un nouveau tatouage étonnant. Rihanna a laissé ses trois fils, Azar, Yacht et le petit Rocky, exprimer leur créativité sur ce tatouage. Elle a demandé à son tatoueur de reproduire leur dessin sur l'arrière de sa jambe. Résultat, un gribouillis d'enfants. La vidéo, évidemment, et les photos circulent sur le net. Je vous laisse vous régaler. On poursuit avec le groupe Oasis, bientôt au cinéma. Disney et Sony viennent d'annoncer la sortie d'un film consacré au retour des frères Gallagher lors de leur tournée 2025. Il devrait sortir le 11 octobre prochain au cinéma et en IMAX. Le projet est piloté par Stephen Knight, le créateur de Peaky Blinders. Pour la première fois en 25 ans, Noam et Liam ont accepté de répondre ensemble à des interviews. Un film qui promet une immersion totale des répétitions au backstage également. L'idée est de montrer comment leur musique continue de rassembler les générations malgré les tensions passées. Enfin, on termine avec une très très bonne nouvelle pour vous, les fans de Shakira qui vient d'annoncer son nouveau titre pour la Coupe du Monde 2026. 16 ans après le carton planétaire de Waka Waka, la star colombienne vient de signer l'hymne officiel de la compétition aux États-Unis. Son titre s'appelle Die Die et est disponible sur toutes les plateformes. Shakira donc de retour en Coupe du Monde cette année. 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

0: Apple TV Plus nous propose cette semaine Plaisir Maximum Garanti, une série américaine en 10 épisodes mêlant comédie et thriller autour d'une mère récemment divorcée. Paula tente de se reconstruire lorsqu'elle est entraînée dans une situation qui lui échappe. Convaincue d'avoir assisté à un meurtre, elle décide de mener sa propre enquête tout en se battant pour conserver la garde de sa fille.
1: J'aurais jamais cru que ma vie ressemblerait à ça aujourd'hui.
2: Je croyais qu'à mon âge, j'aurais une vie stable.
1: Tu te poses en victime.
3: J'arrive tout juste à me maintenir à flot.
4: Et puis, tu dis ça comme si c'était une mauvaise chose, mais tu t'en sors très bien.
2: Merci de m'écouter.
4: De rien. Désolé de faire le relou, mais il nous reste que 6 minutes.
2: Tu penses que 6 minutes, c'est assez?
4: Paula.
0: Une série entre comédie noire, suspense et récit de reconstruction intime. La saison 4 de SkyMed débarque sur Paramount Plus, soit 8 épisodes qui nous replongent dans les immensités sauvages du Grand Nord canadien où les équipes d'ambulances aériennes représentent souvent le seul accès aux soins. Cette saison va bousculer l'équilibre de l'équipe avec l'arrivée de nouvelles recrues, pilotes et soignants débutants.
5: C'est plus un vol d'entraînement, c'est une urgence.
6: C'est risqué de recruter.
7: Toi, tu t'occupes des pilotes et moi des infirmiers.
8: Vous vous connaissez? On a été fiancés.
7: SkyMed, c'est ma famille. Peut-être que ce sera une famille pour toi aussi.
5: On soigne des personnes.
9: Je prends pas ça à la légère.
5: Prouve-le alors.
7: On prend soin des nôtres.
5: C'est clair?
10: C'est clair.
0: Une série tournée à North Bay et au Manitoba. La série coréenne Perfect Crown arrive enfin en France et sur Disney+. Le grand prince devenu régent pour son jeune neveu après la mort de son frère, le roi subit de nombreuses pressions. Sa belle-sœur souhaite en effet le voir se remarier au plus vite. Il va faire la rencontre de la fille illégitime d'un riche entrepreneur. Critiquée et sous-estimée, la jeune femme cherche à tout prix à faire sa place et va proposer au prince de l'épouser. Un arrangement de façade qui risque de se muer en des sentiments nouveaux. Sur Netflix, cette semaine, The Boroughs, retraite rebelle, une série en 8 épisodes. Dans une communauté de retraités apparemment idéale, un nouvel arrivant endeuillé fait une rencontre monstrueuse qui le pousse à rejoindre une bande de héros improbables. Ensemble, ils découvrent un sombre secret prouvant que le troisième âge peut réserver autant de dangers que de surprises. Un mélange inattendu entre X-Files et espions à l'ancienne. Voilà pour les sorties séries de la semaine. On se retrouve la semaine prochaine.
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1: Vendredi 22 mai, IAM avec Petit Frère sur RCC. 11h06. Vous le savez, l'événement du week-end, c'est eh bien, la Sainte Restitut du côté de Canenzana. On a annoncé évidemment Moka en concert, Sumentano et puis lundi soir. Lundi soir, ils se sont rajoutés comme une surprise. La Binta sera présente sur scène pour clôturer ces trois jours de fête du côté de Canenzana. Justement, la Binta, on les retrouve tout de suite sur les 91.7 de la bande FM.

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2: Bonjour, un accident de la circulation, une collision entre une moto et une voiture a fait deux blessés hier à Roliane dans le Cap Corse. Les deux victimes, le pilote du deux roues et son passager, ont été transférés sur le centre hospitalier de Bastia. Les pompiers d'Aléria et de Tchervion sont intervenus hier sur un incendie qui avait pris naissance à Talonne. Le feu a parcouru une surface d'environ 3000 mètres carrés. Soupçonné d'être l'auteur de plusieurs vols commis ces deux derniers jours à Bastia, un homme a été interpellé par la police. Une enquête des chefs de vol aggravée est ouverte. L'affaire avait fait grand bruit sur les réseaux sociaux car l'une des victimes était une octogénaire très choquée par les faits. Une enquête initiée en octobre 2025 par les gendarmes vient de déboucher sur l'interpellation d'un homme suspecté de trafic de produits illicites à Santa Maria Sique, en Corse du Sud. Lors d'une récente opération judiciaire, plus d'un kilo de résine, des plants et des graines de cannabis, ainsi que plus de 5 350 euros en espèces, deux véhicules, deux armes à feu et des munitions ont été saisies. Plusieurs chambres de culture ainsi que du matériel nécessaire au conditionnement du cannabis ont également été découverts. Déféré devant le magistrat du parquet et du tribunal judiciaire d'Ajaccio, le mis en cause sera jugé devant le tribunal correctionnel le 18 juin prochain. Dans l'attente de son jugement, il a été placé sous assignation à résidence avec bracelet électronique. Sans surprise, Don Georges Gianni a été réélu à la présidence du CIVADEC pour un nouveau septennat. Cette élection a été suivie de celle de 15 vice-présidents. Petit bémol, l'absence de candidature du côté de la communauté d'agglomération de Bastia. Nous avons fait le choix avec les élus de la CAB de ne pas participer au vote, a expliqué Louis Pozzo di Borgo, le président de la CAB, poursuivant. Il est inconcevable de siéger au sein de cette instance sans que l'on nous propose un programme et une stratégie pour la durée de la mandature de la gestion et du traitement des déchets. Le contexte local et national dans lequel nous vivons nous oblige en tant que décideurs à prendre collectivement nos responsabilités face au coût du traitement des déchets pour l'avenir de notre île et plus particulièrement pour notre territoire. Finalement, après de longs débats et des divergences autour de ce refus, le bureau du CIVADEC a été élu. Reste deux places pour la CAB. Gilles Giovannangeli, le président de l'exécutif de Corse, Marie-Antoinette Maupertuis, la présidente de l'Assemblée de Corse, et Gilles Simeoni, conseiller exécutif en charge du dossier, étaient hier à Paris à l'Assemblée nationale à la rencontre des membres de la commission des lois qui doit débuter ses travaux sur la révision institutionnelle le 1er juin. Les élus corses ont également rencontré des représentants des différents groupes politiques. Pour les trois élus insulaires, ces entretiens ont été positifs. La semaine prochaine, Florent Boudier, le président de la commission des lois et rapporteur des travaux sur le projet de loi constitutionnelle, sera en visite sur notre île. Ce vendredi, le président de l'exécutif, Gilles Giovannangeli, et Anne-Laure Santucci, conseillère exécutive en charge notamment de la culture et du patrimoine, inaugureront le castel ou de la citadelle de Corte après une campagne de restauration majeure du site, financée par la collectivité de Corse à hauteur de 37% en fonds propres et de 63% au titre du PEI pour un montant total de près de 2,5 millions d'euros. Les travaux ont porté sur la restauration des remparts les plus dégradés, la remise en état du clos et du couvert des casernes et bâtiments annexes, la sécurisation des parcours et la réhabilitation des réseaux. A noter que des fouilles archéologiques préventives ont permis des découvertes remarquables, notamment une citerne souterraine médiévale jusqu'alors inconnue. Enfin, en partenariat avec le réseau, le festival Lectos et le cinéma Le Régent, le centre culturel Una Volta de Bastia organise ce soir une soirée exceptionnelle autour de Mark Kelly Smith, le père du slam, venu exprès de Chicago. Un rendez-vous initié par le poète slammer Youn, membre du collectif Autour de Babalin installé en Corse. À 18h au cinéma Le Régent, projection du documentaire Histoire de dire de Mathieu Chevalier et Yann Frances, entrée libre. Et à 19h, un showcase donc avec Youn, texte et voix, R1, composition, musique et montage, et bien sûr, Mark Kelly Smith. La météo pour terminer ce journal, le temps sera ensoleillé avec un vent de nord-est localement modéré sur le nord de l'île. Les températures maximales au-dessus des normales se situeront entre 25 et 29 degrés. Un petit coup d'œil sur ce long week-end de Pentecôte, pas de changement à attendre finalement, si ce n'est un léger renforcement du vent de nord-est aux extrémités de l'île et une hausse des températures. Lundi, les maximales grimperont localement jusqu'à 31 degrés.
0: Bonjour, les affaires d'été vont pouvoir sortir du dressing, du soleil partout, de fortes températures dès aujourd'hui, une météo estivale avec jusqu'à plus de 30 degrés selon les régions, un épisode décrit comme un dôme de chaleur par Météo France. Plus de 700 millions d'euros supplémentaires, le gouvernement a détaillé ses aides face à la flambée des carburants. Le plafond de la prime carburant employeur est doublé à 600 euros, l'aide grand rouleur passe de 50 à 100 euros. Des mesures spécifiques vont aussi soutenir les taxis pour passer à l'électrique. Le BTP, les agents publics, les aides à domicile et les agriculteurs sont aussi concernés. Violence dans le périscolaire à Paris. 3 des 16 personnes placées en garde à vue vont être présentées à un juge d'instruction ce vendredi. Il s'agit de deux hommes et d'une femme, animateurs de 30 à 51 ans, soupçonnés de violences sexuelles sur une vingtaine d'enfants dans le 7e arrondissement. Au total, une centaine d'enquêtes visent les écoles maternelles de la capitale. 17 ans après le drame, la justice retient les homicides involontaires et condamne Air France et Airbus pour le crash du vol Rio-Paris qui avait fait 228 morts en 2009. Les deux géants de l'aéronautique qui avaient été relaxés en première instance annonce ce pourvoi en cassation. Elles reviennent, les fameuses zones à faible émission sont rétablies. Le Conseil constitutionnel a censuré hier la suppression des ZFE. La même décision a été prise pour l'assouplissement des règles contre l'artificialisation des sols. Une décision saluée par le ministère de la Transition écologique. Donald Trump assure que les États-Unis vont récupérer l'uranium enrichi de l'Iran. On va s'en emparer, a-t-il déclaré, affirmant que Washington n'en avait pas besoin et ne le voulait pas. Le dirigeant américain a précisé que ce stock serait probablement détruit une fois récupéré pour ne pas le laisser aux mains de l'Iran. Un tour du côté de Roland-Garros 2026 avec le tirage au sort des tableaux principaux qui a rendu son verdict. Le français Arthur Fils, tête de série numéro 17, débutera face au vétéran suisse Stan Wawrinka. Un premier tour piégeux pour le jeune tricolore. Les autres français héritent d'un tirage difficile puisque Clément Tabloir lui affrontera le numéro 1 mondial, Yannick Sinner. Enfin, il y aura également du football ce soir avec le coup d'envoi de la finale de la Coupe de France Lens-Nice qui sera donnée à 21h.
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0: Bon après-midi à vous toutes et tous qui nous rejoignez.
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Bienvenue sur RCC, il est 17h passé de quelques minutes, c'est Stéphanie dans la radio et on va écouter de la musique si vous le voulez bien jusqu'à 18h.

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2: Il est 17h30, en tout cas à Calvi sur RCC. Bienvenue dans la radio avec Stéphanie jusqu'à 18h. Merci.
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1: Il est 17h45, on va passer ensemble ce dernier quart d'heure en musique avant de se quitter. Merci d'être à l'écoute de RCC.

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1: Il est presque 18h, c'est la fin de cette émission. Je vous remercie d'avoir été à l'écoute, c'est Stéphanie dans la radio. Je vous donne rendez-vous après-demain, dimanche, 17h et sans coupure pub. Et ça, on aime bien. Vous pouvez aussi nous écouter en direct sur radiocalvi.fr. Merci, à très vite.

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Claude Nougaro sur RCC avec Bidonville. C'était Mademoiselle Stéphanie, on la retrouve évidemment vendredi prochain du côté des 17h sur RCC. Bonne soirée à vous toutes et tous. RCC, il est 18h. Et c'est l'heure évidemment de retrouver Mister Luigi.

0: C'est de 1, 2, 1, 2, 3, 4. Hello Mister Luigi, comment est-ce que ça va?
1: Bonsoir Anto, bonsoir auditrice, auditeur d'RCC.
0: En forme?
1: Bah écoute, il faut, hein. De toute façon on n'a pas le choix. Là je suis mort, là. Je commence l'émission, il faut que je sois en forme.
0: Alors, comment,
1: ce soir c'est un spécial, donc
0: c'est un spécial.
1: Faut être en forme.
0: Ah oui, soir. Alors ce soir c'est du lourd. Hein.
1: Ah ce soir c'est du lourd, ouais. Et c'est, il pèse lourd, c'est vraiment une famille qui pèse très très lourd dans le monde de la musique.
0: Oui.
1: Bon, avec l'élite, hein, on va dire, le dernier, hein, l'élite. Hein,
0: L'héritier.
1: L'héritier, malheureusement, lui, c'est, ouais. lui, malheureusement, qui est parti avant tous les autres.
0: C'est vrai, c'est vrai.
1: Donc, vous savez, on parle des Jackson. Hein. Donc voilà, un spécial Jackson ce soir avec... Il y aura du Michael tout seul aussi. Hein. Bon, on va ouvrir l'émission avec les frères. Hein. Un des gros tubes. Et d'ailleurs, le dernier concert qu'ils ont fait en live, hein, le concert Triomphe, si je ne dis pas de bêtises. Donc voilà, on aura avec Can You Feel It, version Maxi 45 Tours. Je vais vous faire profiter de cette intro aussi, qui est fabuleux. Et je vais couper, je vais jouer la version Maxi 33,
0: d'accord,
1: juste derrière. Donc voilà, bon, ce soir... Je joue habituellement mon émission avec une bande originale de films, dessins animés, je ne sais quoi encore.
0: Ah, mais là, il y en a tellement là que...
1: Mais je me suis dit, en vérité, il y a beaucoup...
0: Ah, ce soir, c'est spécial quand même.
1: Oui, il y a beaucoup... Non, déjà ça. Et en plus, il y a beaucoup de titres de Jackson qui ont été utilisés dans des pubs. Donc en vérité, il y aura beaucoup de bandes originales de pubs dans mon émission, dans des morceaux qui ont été pris... Pour beaucoup de pubs, hein. Donc les Jackson qu'on ne présente plus, bon, Michael encore moins. Bon, il y a aussi il y a des productions avec Jackson, hein. Bon, là on va se contenter de jouer des Jackson 5 également en solo de Michael Jackson. Après il y a des duos avec Rockwell, des duos avec Paul McCartney, que je ne vais pas jouer ce soir.
0: Voilà,
1: entre autres, hein, et bien d'autres. Hein. Donc voilà. Et ce soir, nous avons un invité de
0: Marc.
1: De Marc, ouais. Alors,
0: non, de Marc, M comme Marc, ouais, comme Michael.
1: Et puis ça me fait sourire parce qu'on on se connaissait, mais bon, on a un peu parlé un peu de nos carrières.
0: Est-ce que vous étiez concurrent de
1: Didier, que moi je suis arrivé à Calvi à l'époque. Je suis arrivé à Calvi en 88 et j'ai commencé à travailler tout jeune. Je crois que c'est une des premières boîtes que j'ai faites. J'étais minot, qui était le Starlight. Et Jean-Pierre était le Didi juste avant que j'arrive. Donc ironie du sort, voilà, on s'est retrouvés et on a un peu parlé de ça. Donc voilà, petit bonsoir à Jean-Pierre qui est parmi nous, qui mixe également, qui continue à mixer à l'Ombra. Il fait des spéciales années 80. Donc voilà.
0: L'Ombra, donc il se trouve à l'entrée de la ville.
1: Voilà, donc on va un peu en toucher deux mots. La vie, on a 5 minutes. Hein, donc
0: bien
1: la prochaine
0: sûr.
1: Soirée, c'est quand samedi prochain?
2: Le marché de l'Ombra, ouais, le 24.
1: Voilà, 24. Donc,
2: 18h30, 24, années 80, 90.
1: Voilà, donc Jean-Pierre l'ancienne. Hein, bon, lui il n'est pas comme moi. Il ne mixe pas au vinyle. Hein. Après, il a raison parce que il y a que moi.
0: C'est pour le transport. Hein.
1: C'est déjà ça. Il y a que moi qui cherche les complications à me trimballer des caisses de vinyle et des platines vinyle, bien sûr. Qu'avec une clé USB, on facilite la tâche. Mais bon, après, c'est mon concept, c'est quelque chose qui me tient à cœur.
0: C'est une marque déposée, on rappelle.
1: Ouais. Bon, après, moi, me concernant, ça sera le bar à vinyle qu'on présentera un peu plus tard. Hein. C'est pas encore lancé, mais donc voilà, on a fait un avant-goût la dernière fois au Mi. Hein. Donc voilà, on a fait un spécial Overkitch en direct. Et là, le prochain concept, ça sera le bar à vinyle. Donc, on vous laissera le choix de choisir le vinyle que vous voulez écouter en direct. Donc, voilà, c'est vous qui ferez la programmation. Hein. Voilà, je me transforme en jukebox, hein, le temps d'une soirée. Et vous me donnez les vinyles que vous voulez écouter. Et moi, je les jouerai pour vous. Donc, avec quand même une thématique. Parce que je ne vais pas mener toute ma discothèque.
0: Ouais, attention, quand tu dis, quand vous donnez votre vinyle, non, c'est pas votre vinyle à vous. Hein,
1: après, comme il m'a...
0: Venez avec votre disque.
1: Mais exactement. Mais,
0: j'ai le remix de Maryse Nicolai.
1: Écoute, moi, si tout est possible, comment je peux mixer n'importe quoi dans la folie. Et c'est Sébastien, s'il a l'écoute, hein, notre toubib de
0: l'hôpital de Calvi,
1: qui m'a dit, ouais, ce serait bien que les gens viennent avec les vinyles et tu leur joues ces vinyles. Je dis, pourquoi pas? Et j'ai dit, mais tiens, on peut faire ça aussi. Pourquoi pas? Ça peut être rigolo que les personnes viennent avec son 45 tours, pas 78 tours parce que j'ai pas la platine pour les lire, malheureusement. À moins que si je mets le 33 et 45 en même temps, autant ça fait 78.
2: Tu ralentis avec le doigt.
1: Ça je l'accélère que le
0: temps. On peut tout
1: donc
0: faire.
1: Voilà, donc Jean-Pierre qu'on retrouve du côté de l'Ombra pour ses spéciales années 80. avec vraiment un endroit sympathique. Hein. C'est
3: à l'ombre, comme, ouais, comme, dirait, ouais, comme dit le titre, on est à l'ombre.
1: C'est un endroit sympathique pour moi. Ouais. Voilà, ça s'y apprête, familial.
2: C'est bien des contracts, il y a à manger, il y a à voir, c'est sympa.
1: En plus, il y a à voir, il y a de tout. Hein. Là, j'ai vu que cette année, ça s'est un peu modernisé, c'est-à-dire qu'une pizzeria en plus, voilà, c'est bien.
2: C'est convivial.
1: C'est convivial, ouais, c'est exactement. Il faut sortir les mots simples. Convivial, c'est, voilà, c'est le mot qui va bien. Donc voilà, on est parti dans le mix avec...
3: Un spécial donc Jackson,
1: les Jackson
3: aujourd'hui.
1: Hein, bon, il y aura du solo aussi, hein, du, ouais, Michael tout seul.
3: Tu colles l'actu, hein, parce qu'on rappelle qu'il y a le film actuellement.
1: Tout à fait, que j'ai vu, et tiens, mais écoute, c'est ce qui m'a donné un peu l'idée, que j'ai vu avant hier.
3: Voilà, c'était hier, petit. C'était tout frais. Hein.
1: J'ai vu hier, ouais, un film qui se laisse regarder, voilà, bon, qui vous laisse un peu sur la fin, peut-être sûrement une suite qui est prévue, donc voilà. Donc ça permet de voir un peu comment Michael Jackson a réussi sa carrière, qui a été quand même un peu difficile pour lui. Hein.
3: C'est vrai, papa n'était pas super sympa. Hein.
1: Non, pas du tout, maman. Heureusement qu'à la maman, elle était gentille, mais c'est souvent les mamans qui sont gentilles.
3: C'est vrai, c'est vrai. Voilà,
1: donc, mais en plus, ça tombe très bien, c'est la fête des mères ce week-end.
3: C'est vrai aussi.
1: Donc voilà, un spécial fête des mères à tous les mamans. Donc,
3: maman bon, bonne fête, maman, voilà, d'avance.
1: Entre autres.
3: Et donc, M comme maman, M comme Michael. Voilà, et J comme Jackson.
1: Voilà. On est parti ?
3: C'est parti. Allez, on est parti. Pour Overkitch.

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0: Je ne connaissais pas, vous ne connaissiez pas le rire satanique de Luigi. Bien, voilà, à l'instant, venez de le vivre sur RCC dans ce Overkill spécial Michael Jackson MG. Michael Jackson, Jackson 5 and Jackson, all the Jackson on the world. Bah, c'était excellent, hein. C'était bien ce soir.
1: Alors écoute,
0: c'est pas que c'était pas bien d'habitude, mais ce soir, non, mais bon, c'était après, Michael, c'était Jackson.
1: Comme je disais à JP là tout à l'heure, ouais. Tout le temps il est resté avec moi durant toute l'émission.
0: Oui.
1: C'est un peu compliqué parce que bon, on va pas se voir la face et c'est pour ceux qui me connaissent, oui. C'est pas une émission préparée. Donc j'ai amené pas tous les albums de Michael Jackson, j'ai amené quelques-uns.
0: Mais une bonne partie quand même.
1: Voilà. Et si tu préfères, j'ai composé ma programmation au fur et à mesure. Bon, il y a des mix qui, bon, un peu litigieux, mais bon, c'est pas grave, on n'est pas là.
0: Le litige.
1: mais j'ai essayé de varier, c'est-à-dire mettre des Jackson, ensuite Michael tout seul. Pas faire un spécial Michael, c'était pas le but de mon émission. Je ferai un de ces quatre, un spécial Michael Jackson, que lui. Donc là, on a commencé l'émission avec un gros standard que je jouais du côté du Star Night. Parce qu'à l'époque, le Star Night avait un grand écran où on pouvait projeter des vidéos. Donc souvent, je balançais ce titre, là, Can You Feel It, Maxi 33 Tours, mixé avec Bad. Gros tube également de Michael Jackson avec un morceau pas très connu tiré de l'album Triumph également, Right Now, très très très rythmé, hein, pas mal. Après je vous ai joué un bootleg de Billie Jean, bon, on l'a écourté, sinon je pense que j'aurais joué que celui-là dans la soirée. On l'a écourté, donc
0: 8 heures de
1: vous avez pu écouter, c'est vraiment cette basse de Billie Jean là, vraiment avec je pense que les studios ont vibré. Petit bonsoir aux voisins s'ils sont
0: bonsoir
1: à l'écoute.
0: Les voisins.
1: Voilà. Mixé avec, tiens, on en a parlé en début d'émission, le Jackson 5 Torture, hein, très très très bon, mixé sur le Billie Jean. Après on a eu le B-Hit avec un partenariat avec ce grand guitariste, je crois, le guitariste
0: Slash des Guns N' Roses.
1: Exactement.
0: Qui a fait donc ce super solo.
1: Donc voilà, Maxi également 33 tours de Michael Jackson, mixé avec un titre, avec ce refrain que beaucoup d'artistes, Rihanna, qui avait repris également, hein, Wanna Be Starting Something. Très très bon Maxi 45 tours cette fois-ci,
0: Est-ce que c'est là qu'il y a le même Mac?
1: C'est celui-là, c'est celui-là.
0: Alors tu sais qu'en fait c'était Manu Dibango à l'époque.
1: Tout à fait.
0: Qui avait dit bon, il m'a pompé.
1: Ouais, mais voilà. Mais bon, après c'est ça, tu sais, dans le monde de la musique, c'est à qui pompe l'autre.
0: C'est vrai.
1: Et on sait plus arriver à l'arrivée à qui appartient le titre. Mixé avec encore un retour des Jackson, avec un des premiers titres des Jackson 5 de Blend It on the Boogie, très très bon Maxi 45 tours. Je suis tombé dessus, je me suis dit oh là, Maxi 45 tours, il est pour moi celui-là.
0: C'est bien, hein.
1: Mixé avec Michael Jackson en solo avec Remember the Time, un morceau que je jouais du côté de la discothèque Le Privé à Saint-Cyr-les-Lacs à 92. Ouais. Très très bon, il a une basse celui-là, une basse sèche. Et avant de conclure avec le tube indétrônable de Michael Jackson.
0: Ah, ça, celui-là,
1: alors,
0: c'est monstrueux, ça.
1: On s'est joué le Lovely One tiré du dernier concert. On a ouvert avec un morceau de Can You Feel It qui était sorti sur cet album Triumph. Et donc là, on s'est joué la version album, hein, LP. De l'album Trevor, ce bon morceau. Et on a terminé avec cet import américain, hein. Ça c'est vraiment l'import américain de Thriller. Il existe une version clip qui dure plus de 25 minutes.
0: C'est d'ailleurs voilà, je crois que c'est le
1: 25 minutes, je crois.
0: Je crois que c'est peut-être le clip le plus cher au monde. À l'époque, c'était une révolution.
1: Mais comme je disais à Jean-Pierre Orantaine, dans le film, on voit bien que les cadreurs filmaient Michael Jackson, mais c'est-à-dire le buste, la tête. Mais à un moment donné, il a arrêté le tournage. Il a dit attends, mais on s'est pas décarcassé à apprendre une chorégraphie qui est somptueuse.
0: C'est vrai.
1: Ils sont tous au tempo, ils sont tous en rythme. Si on filme que les bustes et on voit pas les mouvements de jambes, je vois pas l'intérêt de faire voilà. Donc
0: c'est
1: du
0: vrai.
1: Coup voilà.
0: En plus, attends, le clip avait été réalisé par un immense réalisateur, d'Hollywood. C'était vraiment. Enfin, c'était John Landis qui avait fait en fait le clip. John Landis, il a fait plein de films. Enfin, c'est monstrueux, quoi. À l'époque, c'était vraiment une révolution. Et on se souvient tous de sa transformation en loup. Avec ses yeux jaunes.
1: Non, mais c'est énorme, c'est énorme.
0: Énorme, c'est vrai.
1: C'est énorme, ce titre et ce clip, il est énorme. Hein. Je pense qu'on s'en lassera jamais.
0: Diffusé la première fois en 83, le 2 décembre précisément. C'était certainement sur MTV, je pense, à l'époque.
1: Mais apparemment, après, je ne sais pas si on peut se reposer sur ce qui est dit dans le film.
0: C'est dire.
1: Avant que ce clip soit vraiment répandu dans le monde entier, il y a eu un pressing avec la maison, alors je ne dis pas de bêtises, je crois que c'est CBS qui a mis la pression à New TV, c'est ça je crois, MTV plutôt, oui. Parce qu'il ne voulait pas jouer le clip de Billie Jean
0: attention.
1: Au départ. Et l'autre il a dit, bon, ok, pas de problème, tu ne joues pas le clip de Billie Jean, donc tu ne joues plus tous les clips de
0: ils ont obligé de craquer
1: de tous les morceaux qui ont été produits par CBS, donc CBS qui est quand même une grosse maison de disques. Bon, après
0: finalement c'est l'ancêtre de, je crois que c'est Sony qui après a racheté CBS, hein.
1: Sûrement il y a, bon, après, voilà. Bon, après ils ont commencé à signer sur le label Motown qu'on présente plus, vraiment, label monstrueux.
0: C'est bon, vrai.
1: Après il y a eu Epic, hein, donc voilà, des gros labels, hein, que dans le monde du vinyle, bon, les adeptes et les grands mélomanes connaissent bien tous ces labels.
0: C'est vrai.
1: Qui ont bien, très, très bien marché dans les années 70-80. Donc voilà, voilà, un petit, voilà, ça fait plaisir.
0: Une petite série sympa. Avec quelques tubes, puis des petits tubes.
1: Voilà, après on a joué des morceaux moins connus, tu vois.
0: C'est vrai, mais c'est aussi... l'originalité de ton émission. Bon, en même temps, c'est toi qui fais ta promotion, donc c'est bien, tu te fais plaisir. Et tu nous fais plaisir.
1: Et non seulement.
0: Plaisir partagé.
1: Non seulement on se fait plaisir, et en plus, c'est de l'improvisation totale.
0: C'est vrai, mais ça, je crois qu'on connaît le principe.
1: Vraiment total. Après, c'est trop facile de mixer les uns derrière les autres.
0: Évidemment.
1: Tous les gros tubes, c'est pas rigolo. Et quand on passe du moins 5 à moins 6 à plus 6, c'est là où ça devient un peu rigolo, tu vois.
0: C'est vrai. Enfin, en tout cas, t'as fini dans Cax Thriller, et pour moi, ça reste quand même. Cette voix caverneuse à la fin de la chanson, elle est juste géniale, quoi. Enfin, je sais pas qui c'est qui avait fait la voix à l'époque, mais c'est énorme. La porte qui s'ouvrait, tout, ça fait vraiment peur, quoi. Enfin, dans le morceau, il est dingue, quoi.
1: Mais c'est rigolo parce que j'avais un jingle où
0: on a entendu.
1: Vivement,
0: c'était bien foutu, hein. Là, franchement, là, je reconnais que là, j'ai beaucoup aimé le timing.
1: Et ça, c'est du
0: que tu as pris pour balancer le jingle.
1: Ça, c'est vraiment de la.
0: Ah, c'était très bien fait, franchement.
1: L'avantage, c'est vraiment de cette émission. Ce que j'aime dans cette émission, c'est vraiment de l'improvisation totale. C'est rien. Non, mais sérieusement, rien n'est pensé.
0: Mais je sais.
1: Non, mais rien n'est pensé.
0: Il n'y a pas besoin de me convaincre.
1: Non, je le sais très bien, depuis les années que tu suis cette émission. Donc, voilà, mais même les auditeurs.
0: Hein. Évidemment.
1: On se fera des spéciales comme ça, là. Il y en a.
0: À quand, Nicordi?
1: Ah, écoute, ça, le plus.
0: Alors,
1: il m'en manque un, mais dès que je le trouve,
0: J'ai trouvé un truc sur YouTube, c'est trop rigolo. Alors, je ne sais plus, malheureusement. Écoute, c'est des gars qui, avec donc, l'intelligence artificielle, font des morceaux d'Annie Cordy en funk, par exemple. Vous cherchez Annie Cordy en funk, écoute, c'est trop drôle, mais c'est super bien fait, en fait. Tu tapes Tata Yo-Yo en funk, tu vas le trouver. Ils ont fait Je danse le Mia façon Motown. C'est trop drôle, c'est très très bien fait.
1: J'écouterai ça, voilà. J'écouterai ça à l'occasion. Et en parlant de funk, c'est la grosse vague qui arrive en ce moment.
0: Oui.
1: En ce moment, il y a le funk qui arrive en puissance première. Donc, donc voilà, là, je vais être vraiment dans mes éléments. On va rigoler là.
0: Ah oui. C'est bien. Allez, c'est pas mal. La vague, l'élément, pas mal. Hein.
1: Là, on va rigoler là.
0: Luigi, est-ce qu'on. Alors, donc, c'est l'émission. Et c'est quand le rendez-vous donc, du bar. Enfin, du. Non, pas du bar à vinyle.
1: Écoute,
0: le bar à vinyle.
1: Bon, ça sera sûrement courant d'années. Des années, n'importe quoi. Courant du mois de
0: 2030.
1: Donc voilà, je vous en parlerai en temps, en heure.
0: Ça, avec Mi ou pas forcément au Mi? Ça peut être ailleurs, chez Tao ou France pas. Bon, voilà. Hein.
1: Théoriquement, oui.
0: Réouverture de Tao d'ailleurs, tiens, puisqu'on.
1: C'est le 6.
0: Le 6 juin?
1: Le 6 juin, ouais.
0: D'accord.
1: Samedi 6 juin, ouverture. Ouais,
0: j'ai vu des flyers quelque part.
1: Avec une belle déco, vous verrez. Okay. Donc ça a été un peu
0: remanié.
1: Ça a été vieilli.
2: Donc, c'est-à-dire, on a remis la boîte dans son jus. Quoi.
0: D'accord, ok. Ah bon, on verra. Donc, voilà. À donc, découvrir prochainement. Voilà. Dès le 6 juin.
2: Après, voilà. Écoute, si ça se fait, vous vous retrouvez sur la terrasse pour le bar à vinyle. Hein, peut-être les soirs années 80. On verra. 80-90.
0: D'accord.
2: On verra. On se le dira en temps en heure. Bon, après, voilà. Après, tu sais. Je suis assez donné, je place aux jeunes. Hein.
0: C'est
2: bon,
0: vrai.
2: Après, bon, faire les années 80-90.
0: Une soirée de vieux une fois de temps en temps.
2: Oui, c'est ça. Ah, bon, après, hein. Après, il est clair que lorsqu'on fait des soirées comme ça, années 80-90, bon, il faut faire appel aux vieux DJ comme Jean-Pierre. Et voilà,
0: tout à fait. Voilà, bah, une soirée vieux donc.
2: Donc, heureusement que les vieux sont encore là. Hein.
0: Voilà, c'est vrai. C'est eux qui maintiennent le monde.
2: C'est clair. Musique, bon, c'est même pas ça. C'est que l'avantage, c'est qu'on a
0: le monde de la musique.
2: On a le culture musicale.
0: Tout à fait.
2: Ça n'a pas de prix, ça.
0: C'est vrai.
2: Voilà en tout.
0: Luigi, merci.
2: Bon
0: week-end. La semaine prochaine, ce sera certainement avec Nagui.
2: Ouais.
0: Et je reviendrai prochainement. Je ne sais pas encore quand, mais je reviendrai.
2: Bon, peut-être on se fera un spécial Italo Disco.
0: D'accord.
2: Vendredi prochain. Parce que j'ai le Toubib là qui recherchait un morceau Italo Disco. Je l'ai trouvé. Il m'a dit tu joues ce soir. J'ai dit dans ce soir, ça va te
0: son
2: compliquer.
0: Son nom, Toubib, c'est Sébastien.
2: Sébastien,
0: ça.
2: Voilà.
0: Sébastien Dominici.
2: En plus, c'est Gigi. Dr. House. C'est Dr. House.
0: D'accord,
2: je l'appelle Dr. House.
0: Alors, c'est quand qu'il va venir mixer alors le Dr. House?
2: Bah écoute, j'ai proposé. On se fera un petit set un jour avec lui.
0: B2B.
2: Voilà, on fera
0: un disque toi, un disque lui, un disque lui.
2: Voilà, on fera un ping-pong.
0: Ça va, ok. Bon, merci Luigi. Rendez-vous dans une semaine, donc vendredi prochain.
2: Pas de
0: sur
2: soucis.
0: RCC entre 18h et 19h. Salut, bonne soirée.
2: Ciao, bon week.
0: Bon week-end. Dans quelques instants, la suite avec les sons du moment. Il y aura notamment ATB featuring Ramona Nera. Il y aura d'autres choses à venir sur ces ondes. Bonne soirée, bon week-end. N'oubliez pas, ce week-end, c'est la Saint. J'ai un trou de mémoire, c'est pas grave. La Sainte Restitude, pardon, du côté de Calenzana. Et vous pourrez également, si vous le souhaitez, écouter l'interview. Évidemment, de l'organisation de cet événement en podcast sur notre site www.radiocalvi.com. C'est Laetitia Manigach qui était cette semaine sur ses ondes pour nous parler de l'événement. Donc le podcast est en dispo sur notre site. Bonne soirée à toutes et à tous à l'écoute d'RCC.
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Robert Lam avec Love Song.